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Donc à demain, à partir de, disons, 17h. 17h ou 18h, je ne sais plus exactement, sur RQB, 103,9 MHz. Voilà, salut. Je vous dis donc salut. Au regret. Ciao.

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Bonjour à tous, bienvenue dans votre émission du Bal à Papa sur Fréquence Mutine 103.8 de la bande FM en compagnie de Martine. Eh ben, je suis contente de vous retrouver, ma foi. Et ils ont réparé encore une fois mon petit cœur. Alors j'espère que maintenant, eh ben, ça va aller et tout est derrière moi. Nous sommes le dimanche 7 juin et nous fêtons le Saint-Sacrement et Gilbert, puis Médard, Diane, Landry, Barnabé, Guy, Antoine de Padoue et dimanche prochain, Élisée. Alors merci pour vos cartes, vos courriers et vos coups de fil pour prendre de mes nouvelles. Ça fait toujours très plaisir. Je vais vous souhaiter une très belle matinée musicale et pour vos dédicaces, eh bien je vous attends au 02 98 05 07 96. Et aujourd'hui, nous démarrons avec Pascal Amar, amoureux de la danse. C'est pour démarrer un passo. Julia.

Et voilà, c'était Pascal Amar. Nous démarrons avec les compagnons de la chanson. Comment va la vie ?

Dalida, Le temps des fleurs. Anne-Marie demande cette chanson pour Madame Boulik et sa sœur, et surtout pour Martine. Merci beaucoup.

Franck Michael, faire chanter la vie. Et ça sera de la part de Véronique pour sa maman. Et pour me joindre, c'est le 02 98 05 07 96.

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0: Georges Brassens, j'ai rendez-vous avec vous.
1: Monseigneur l'astre solaire.

0: avec vous.
1: Roger Sy, l'étoile des troubadours. Anne-Marie et Jean remercient Louis et Annick et mettent Roger Sy.

0: Et voilà, c'était Roger Si. Et pour me joindre, le 02 98 05 07 96. Kenji Girac avec Conquistador. Et ça sera pour le plaisir personnel d'André, ainsi que pour Hélène.
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Les Sweet People, River Blue. Et ça sera pour Annick, Marie-Thérèse et Daniel, sans oublier notre dévouée Martine. Merci beaucoup.

Gianni Franco, une goutte de pluie. Et ce sera donc pour Anne-Marie et Jean de la part de Malou. Et ce sera également pour Anne-Marie et Jean.

Les Loups de mer, la balade nord-irlandaise. Et ça sera pour le plaisir personnel de Monique Delannilis. Et ce sera également pour le plaisir personnel de la cigale, pour son plus grand plaisir, sans oublier Martine. Merci beaucoup.

0: sera pour Annick.
1: Une chanson, ça tient un peu.

Franck Michael, écoutez les femmes. Ça sera pour Jacques et Fabienne et tous les joueurs de cartes du Gelmer de la part d'Anne-Marie.

Georgette Plana et Viva España. Et ça sera de la part de Sébastien pour Daniel.

Dalida, garde-moi la dernière danse. Et ce sera pour le plaisir personnel d'André, ainsi que pour Hélène et pour Martine. Merci beaucoup.

Sylvère Burlot avec la Côte d'Émeraude. Et ça sera pour le plaisir personnel de Jean.

Les Sweet People, www.souvenir. Et ça sera pour l'anniversaire de mon fils Dominique. Malgré la distance, on pense à toi.

Jérôme Robert, le Sirtaki. Ça sera pour Marie-Thérèse, Annick, Daniel, sans oublier notre fidèle Martine. Merci pour tout. Merci à vous également.

Tino Rossi, bohémienne aux yeux noirs. Et ça sera pour Monique Delanilis de la part d'Anne-Marie.

Frédéric François, à tous ceux qu'on aime. Merci à Annick de Kerango, en souvenir de Jean-Pierre, de la part d'Anne-Marie.

Et voilà, la matinée se termine. J'espère qu'elle vous aura été agréable. Pour m'écrire, le bal à papa, 20 rue Léon Nardon, 29200 Brest, ou bien martine.balapapa@yahoo.fr. Je vous souhaite un bon dimanche et une bonne semaine. Nous allons terminer avec Pierre-André, Tango Caresse. Bon dimanche.

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0: Hey, hey, hey, salut à tous amis rockers et rockeuses, vous êtes bien à l'écoute de Rock à la Casbah, émission numéro 921 qui s'ouvre avec notre disque vedette, l'album de Nick Weldon, nouvel album qu'on suit de toute façon d'album en album dans Rock à la Casbah. Pour animer avec moi cette émission, l'ami Bingo, salut à toi.
1: Salut mon Julien.
0: Et nous retrouvons également Bruno en milieu d'émission et on en profite pour passer le coucou à Raphaël et Jordan qui ne sont pas présents pour cette émission. Du coup on a une playlist rien qu'à nous quoi.
1: Ouais, que du bon.
0: Que du bon. Et d'ailleurs, en parlant de ça, t'es venu avec quoi?
1: Eh ben alors, ce qui est intéressant, c'est qu'on a choisi cette vedette anglaise commune aujourd'hui, mais je suis venu avec des Américains qui se prennent pour des Anglais, un Anglais qui fait de la musique américaine, une Américaine qui imite à la perfection son amie américaine, et une diva allemande qui poursuit sa crise country mystique. Et pour toi ?
0: Eh bien moi, je suis venu avec de la musique d'Australie, Nouvelle-Zélande, voilà, du côté vraiment de très très loin, mais qui ressemble pas à la musique classique australienne, vous allez voir. Et ensuite, je suis venu avec des plagiaires, voilà, qui copient des choses qu'on a écoutées il y a très longtemps, et en même temps, ça me fait toujours plaisir de réentendre ces sonorités.
1: Et ils le font bien, comme le groupe qu'on va écouter maintenant et que tu aimes beaucoup. C'est Bridget Calls Me Baby, qui vient de Chicago, mais c'est comme s'il était né en Angleterre dans les années 80. On atteste coupe de garçon coiffeur à la Human League, brushing Duran Duran, et souffle romantique smithien, donnant beaucoup de sa personne. Le chanteur Wes Levins évolue dans un registre vocal à situer entre Kevin Rollins, le chanteur des Dexys Midnight Runners, et Morrissey, le chanteur des Smiths. Les mauvaises langues penseront parfois au lyrisme de Bono. Leur deuxième album a vu le jour le 13 mars chez Atto Records, mais aurait pu sortir en 1986. Il se nomme Irréversible et il est tout simplement irrésistible de bout en bout. Retour vers le futur de la musique avec Bridget Calls Me Baby et un hit entêtant, épique et romantique, Slumber Party.

0: Et c'était l'ami Amy Hemingway, nouvel album, deuxième album du néo-zélandais Amy Hemingway, qu'on avait également découvert dans Rock à la Casbah. C'est toujours signé sur le label PNSKLM Recordings. L'album s'appelle Wings of Desire et c'est un peu en référence quand même au film
1: Les ailes du désir
0: de Wim Wenders. Alors voilà, il a changé quand même radicalement d'univers puisqu'il s'est clairement inscrit dans les années 80, un peu comme les Brigitte Called Me Baby, avec le titre qu'on a découvert Desiree. Et alors, ce qui s'est passé dans sa vie, c'est un peu un classique, hein, une rupture amoureuse. Il a quitté Londres, il est retourné s'installer en Nouvelle-Zélande, et c'est là qu'il a composé cet album très très ancré dans les années 80. Et pour la première fois, par rapport à l'album précédent, c'est un album où il a été accompagné, il a été produit, il a pas joué tous les instruments. Il y a des artistes qui jouent avec lui pour l'enregistrement. Tu disais toi que tu l'aurais pas reconnu.
1: Je l'aurais pas reconnu parce que j'ai vu hier que tu projetais de mettre ça dans l'émission, donc j'étais très content parce qu'avec Raph on avait adoré son album et même son premier maxi qui s'ancrait dans une esthétique très David Lynch, Roy Orbison, avec des beaucoup de reverb 60s, et c'était magnifique. Et là, j'étais très surpris qu'on soit dans les 80s. Je m'attendais à ça un peu plus tard, mais c'est vrai que j'aurais jamais reconnu sa voix. J'ai vu qu'il s'était laissé pousser la moustache, donc c'est peut-être ça le problème au départ. Mais c'est bien fait, hein. C'est attendu quand même, cette évolution.
0: En tout cas, il est sur un label indépendant, mais qui est quand même plutôt connu. Et il va faire une belle tournée américaine et européenne. Il va jouer au SXSW d'Austin. Donc peut-être que ça va aussi accompagner un décollage de carrière, puisque c'est ce qu'on se disait aussi, c'est que c'est son sonorité là, elle commence à revenir un peu à la mode aussi, quoi.
1: Ouais. Mais c'est bon, j'irai écouter grâce à toi.
0: Alors on va changer d'univers, mais on va rester du côté de, alors pas la Nouvelle-Zélande, mais l'Australie, du côté de Sydney, avec un peu une chouchoute, Courtney Barnett, qui, on va dire, qui s'est révélée au public en même temps que toute la vague Kevin Morby, Kurt Vile, sauf que elle n'était pas américaine. C'était en 2015, il y a 10 ans, plus de 10 ans maintenant, qu'elle a sorti son premier album. Elle en est maintenant à son 6e album. Alors il y a eu plein de choses. Il y a eu un album il y a 2-3 ans où c'était plutôt des musiques de films, et après elle a eu un album en participation avec Kurt Vile, etc. Bon, elle s'est pas mal baladée. Moi je trouve qu'elle a toujours un talent fou de simplicité, c'est-à-dire que tout ce qu'elle joue, on aura l'impression que n'importe qui pourrait le jouer, mais en fait elle, ça fait encore, c'est mieux.
1: J'ai lu une interview d'elle dans le dernier Rock and Folk. Elle a pas grand chose à dire, mais elle est très sympathique. Elle s'est fait voler sa guitare, la jazz, je sais pas quoi, de Kurt Cobain. J'espère qu'elle l'a retrouvée depuis. Mais c'est quelqu'un qui a un immense talent quand même.
0: Et elle revient avec un album donc sur le label Mom plus Pop. Ça s'appelle Creatures of Habit. Et moi j'ai trouvé que l'album était tout simplement plus rock'n'roll, un peu moins folk indie et un peu plus rock'n'roll. Et ça s'ouvre sur un titre rock'n'roll. C'est pas le titre que j'ai choisi le titre qui pour moi en tout cas était le plus addictif. Je vous propose qu'on écoute Wonder et je vous conseille chaudement cet album.

0: Et c'était l'ami Courtney Barnett et le titre Wonder.
1: Excellent ce titre. Il y a un petit côté 80s hein, quand même dans cette, ce petit gimmick de guitare.
0: Des petites sonorités.
1: Et ce qu'elle disait dans l'interview de Rock and Folk, elle disait qu'elle aimait bien enregistrer live en trio, hein, c'est-à-dire avec le batteur et le bassiste, et proposer des petits arrangements. Donc sa voix, elle, elle l'a fait bien sûr après. Et elle dit surtout des arrangements de chœur. Bon, je trouve qu'il y a quand même d'autres choses. Hein, c'est, ouais, c'est un peu plus orchestré.
0: Des petits claviers, des petites choses quand même.
1: Et c'est super. Elle a une très très belle voix. Moi, ça m'évoque toujours Suzanne Vega, ce flow un petit peu new-yorkais. Et bien d'ailleurs, on va partir à Brooklyn. Alors pour les déçus du Big Thief de l'an dernier et pour toutes celles et ceux qui attendent le prochain Adrian Lenker, et ben je vous propose de patienter avec Charlotte Cornfield. Alors attention, il faut pas croire qu'elle se lance en musique seulement cette année. Hurts Like Hell, c'est son sixième album et qui sort sur l'excellent label Merge Records. La comparaison avec le grand voleur de Brooklyn est inévitable et tient en premier lieu au fait que ses chansons ont été enregistrées dans le studio de Philip Weinrobe, ou Weinrobe selon comment on veut le prononcer, qui a œuvré pour Adrian Lenker, Buck Meek, Hand Habits. Donc à Brooklyn, bien évidemment, de plus sous peu, vous ne manquerez pas de remarquer l'impressionnante ressemblance vocale entre Charlotte Cornfield et son ami Adrian Lenker. Ajoutons à cela que des membres de Palehound, de Lake Street Dive jouent et que Feist, Buck Meek, Christian Lee Huston et Maya Friedman viennent pousser la chansonnette. Un bien bel album de folk urbaine avec une production aérée, Lost Leader par Charlotte Cornfield.

0: Bruno Tchabruno dans cette émission Rock à la Casbah. Salut Bruno.
1: Ah bah salut à tous.
0: Eh bien, toutes mes excuses pour les deux faux bons des deux dernières semaines, mais c'est avec joie qu'on te retrouve dans cette émission. On va pouvoir finir cette playlist du mois de mars avec une réédition de Montanaz.
1: Oui, c'est une compilation de 45 tours. Les Montanaz, c'est un groupe qui a un peu floppé en fait à la fin des années 60. Ils ont été actifs de 65 à 70. Et en fait, la chance qu'ils ont eue, mais aussi la malchance, c'est qu'ils étaient managés par Tony Hatch, qui était le manager principal de Petula Clark, et c'est le moment où la dame a complètement décollé aussi. Donc ils ont été relégués un peu dans les fonds de tiroir du label. Mais malgré ça, quelques singles très brillants. Là, c'est vraiment une compilation qui est sortie par BGO. On va écouter leur gros standard, qui est vraiment un morceau absolument incroyable, qu'on connaît sur beaucoup de compiles Freakbeat. That's When Happiness Began. Et c'est donc les Montanaz. Ça date de 67 et c'est chez BGO.

0: Et après les Montanas, on va pouvoir découvrir le nouvel album d'Altingen.
1: Oui, oui, oui. Alors, il est pas récent. Hein. Je pense qu'il est sorti à peu près un peu plus d'un mois maintenant. C'est toujours chez Glitter House, ça s'appelle Garip. On va écouter Nederesinsen, qui était un des singles qu'ils avaient sorti en avant-première, qui est vraiment très bien. Alors, c'est vrai qu'effectivement, sur ce style de musique anatolienne, très méditerranéenne, il y a un peu embouteillage, il y a vraiment des nouveautés superbes et des nouveaux groupes et des nouveaux artistes qui se bousculent au portillon. Le bac n'arrête pas de grossir. Mais Altingen reste quand même les parrains de cette scène-là qui l'ont vraiment popularisé. Et c'est avec grand plaisir qu'on les retrouve à chaque fois. Donc on écoute Nederesinsen, c'est Altingen, tiré de leur nouvel album chez Glitter House.

0: Et merci à Bruno pour ce titre de Altingen Neresidin Sin. On est bien à l'écoute de Rock à la Casbah, émission numéro 921, et nous arrivons tout droit à notre disque vedette, et c'est avec un grand plaisir qu'on remet en avant un nouvel album de Nick Wilden.
1: C'est à moi de parler,
0: bah,
1: c'est ça.
0: Ouais, Nick Wilden.
1: On peut le présenter tous les deux si tu veux. Alors c'est sorti chez le Pop Club Records, le fameux label de l'ami Cassimi en Suisse. C'est son, alors on compte plus les albums de Nick Wilden, hein, je sais plus, en solo ou avec
0: oui, ses
1: différents projets.
0: Il est quand même assez prolifique.
1: Il est voilà, très ça, très staccanoviste. L'album s'appelle Tadpoles. Alors est-ce que tu sais ce que ça veut dire Tadpole?
0: Eh ben non,
1: c'est le tétard.
0: Ok,
1: voilà.
0: je vais pas faire
1: une diatribe à la Jeff Tuch. Vous regarderez si vous aimez cette série, mais en tout cas ce que l'on sait, on sait pas le combien de TMC, mais ce que l'on sait c'est qu'il nous donne au moins de ses nouvelles tous les deux ans. On avait vraiment beaucoup aimé les deux derniers, qui étaient plutôt dans une veine très folk. Un folk années 70, et il revient avec son groupe qui s'appelle les Living Paintings. C'est très très bien enregistré, c'est enregistré sur du matériel analogique, c'est sorti le 27 mars, et il y a 9 titres, et c'est un des albums, peut-être l'album le plus solaire, le plus lumineux, le plus mélancolique et mélodique de Nick Wilden, il en convient d'ailleurs. Et il y a des titres très longs, des titres un peu plus courts. Nous, on a choisi un petit peu ceux qui nous plaisaient le plus, hein, et on va écouter deux titres. Le premier s'appelle Sleeping Dogs. C'est un petit peu, ça m'a fait penser à Thom Yorke s'il refaisait de la musique, et en tout cas s'il se mettait à la country. Et le deuxième, ça sera Sooner or Later. Tu veux ajouter quelque chose ou c'est...
0: Non, bah, je veux juste te dire que vraiment, Nick Wilden, ça fait maintenant quelques années effectivement qu'il met son nom en avant, mais que avant on le suivait sans trop le savoir, puisqu'il était le leader de groupes comme Léos Noctambulos et bien d'autres, et à chaque fois moi j'étais toujours subjugué par l'urgence de sa voix, par ce côté peut-être des fois un peu déchiré aussi qu'il y avait dans sa voix, et peut-être qu'on retrouve un petit peu moins dans ce disque. On sent effectivement que peut-être il va un peu mieux, je sais pas, mais ça marche quand même très très bien. C'est un très bel album.
1: C'est vrai que c'est moins écorché au niveau vocal. Il vit toujours en France, hein, Nick Wilden. On avait fait deux belles interviews de lui, je sais pas si tu te souviens, qui sont toujours disponibles sur notre site Casbah records.com. Allez les lire. En tout cas, écoutons deux titres.

Sooner or Later, Nick Wildon et l'album Tade Pauls sur le label Le Pop Club Records. C'est notre disque vedette. Vous retrouverez un dernier titre en fin d'émission, mais avant ça, il est temps de retrouver l'ami Bingo.

Sur le label anglo-allemand Grönland Records, Nina Hagen sort ces jours-ci Highway to Heaven. Tu comprends la référence? Pas mal, je trouve, ce titre. Il s'agit du second album de country gospel pour la diva allemande après son Personal Jesus en 2010. Avec sa voix, son exubérance, Nina peut tout se permettre. Sur ce disque, elle chante des bondieuseries qu'il vaut mieux éviter de traduire et de comprendre. Mais surtout, elle invite une incroyable nana à partager le micro. Et quelle nana, puisqu'il s'agit de Madame Nana Mouskouri. Bien que nous soyons le 1er avril en direct sur les ondes dans cette émission, il ne s'agit pas d'un poisson. Nina Hagen et Nana Mouskouri sont pour la première fois réunies et elles reprennent Johnny Cash, Never Grow Old.

0: réunion improbable quand même.
1: Ouais, on n'a plus qu'à aller se faire baptiser dans la rivière, hein, je crois.
0: Effectivement, Nina Hagen qui invite donc Nana Mouskouri pour cette reprise de Johnny Cash. On va pas se mentir, Highway to Heaven, c'est pas un album qu'on écoute de bout en bout, mais il y a de belles surprises. Mais bon, elle est complètement barrée.
1: Et puis surtout, Nana Mouskouri, 92 ans.
0: 92 ans, ouais, on a fait des recherches, Nana, et c'est quand même une très très très très bonne chanteuse, comme Nina Hagen. Inquiet comme nous de l'avenir de la planète Terre depuis son abri de jardin de Nashville, Tennessee, l'anglais Spencer Cullum, que nous adorons en solo comme avec son side project Echolalia, nous envoie de ses nouvelles sous la forme d'un troisième et dernier volume de sa Coin Collection sorti fin mars chez Full Time Hobby. À grand renfort de flûte, saxophone, banjo, cordes, pédale steel guitare, Spencer Cullum crée un pont folklorique entre Nashville, Canterbury et Liverpool. Il relie alors McCartney, Nick Drake, Lamb Shop. Autant dire que l'on jubile malgré les bombes, le réchauffement climatique et la connerie humaine. En extrait de Coin Collection Volume 3, voici Don't Go Downtown avec un saxophone céleste et un invité là aussi de marque, l'ami irlandais Oisin Leach, Spencer Cullum.

0: Je suis sûr que tu as adoré ce saxophone.
1: Le petit, bah encore, ça va, il y a des saxos qui sont quand même pires hein, dans les morceaux. Hein.
0: On se situe vraiment dans l'école de Canterbury et moi, ça m'a fait penser à Robert Wyatt. Je vous invite à découvrir ou redécouvrir notamment un album qui s'appelle Schlip.
1: Eh bien, merci en tout cas pour cette... c'est pas vraiment une découverte parce que Spencer Colomb, ouais, tu le suis quand même assez régulièrement. On arrive à la fin de cette émission Rock à la Casbah. Je vous rappelle que cette émission est produite dans les studios de Radio Méga à Valence et qu'elle est diffusée dans bon nombre d'autres radios associatives en France et ailleurs. Et on passe le bonjour évidemment à tous les auditeurs de bon goût qui nous écoutent. Et vous pouvez également nous retrouver sur notre site internet casbah-record. Et sur les internets SoundCloud et toutes les applis de podcast possibles et inimaginables. On va se quitter avec notre disque vedette, l'album de Nick Wildon qui sort sur le label le Pop Club Records. L'album s'appelle Tate Pulse et on va se quitter avec le titre qui ouvre l'album et qui moi m'avait enchanté.
0: Ouais, il s'appelle You Can't Have It All et à noter une section cuivre très intéressante, 5 minutes 30 assez tendue, assez intense et ça nous fait plaisir de terminer cette émission avec ce titre qui ouvre l'album et que tu aimes beaucoup comme moi.
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0: stay wild.

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